0: C'est que ça me fait la bimbi.
1: Ouais.
0: Can I get the case number, please?
1: 3-4-5-2-3.
0: Clear, thank you.